Les amis de Georges avaient les cheveux longs. À l'époque, ce n'était pas encore de saison. Ils connaissaient Verlaine, Hugo, François Villon,

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0: C'est à moi ?
1: Non,
0: c'est à moi ?
1: Bon.
0: Comme on parlait de supplice dans un salon très coté, quelqu'un dit aux îles Maurice, j'ai vu des gens empalés. 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

0: Monsieur le chef d'orchestre, c'est à vous.
1: L'autre soir au concert Colonne éclata un grand scandale. Il y avait un trombone qui ne semblait pas normal. Le chef d'une voix rageuse dit...